Mesdames et messieurs, soyez les bienvenus. Mesdames et messieurs, soyez les bienvenus. Mesdames et messieurs, soyez les bienvenus à cette nouvelle création. Mais soyez prudents, c'est fragile.